0: pour chasser le gibier et manger de la viande d'animaux sauvages.
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0: C'était les quatre parties du cycle Passeur d'eau de Thierry Pécou. Vous avez entendu les chants funéraires, chants de fertilité, mythe Yagua de création du monde et initiation, et chants de purification de la source d'eau du corps féminin. L'ensemble Zelig, Jorge López Palacio et Sylvie Blasco ont été dirigés par le compositeur.
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0: Du monde musical inspiré par le rituel amazonien, nous passons aux sonorités imaginées par Fausto Romitelli dans sa pièce pour deux guitares intitulée « La lune et les eaux ». Il serait long à analyser ou simplement décrire toute la recherche sonore du compositeur qui touche au plus profond l'instrument de la guitare. Les deux interprètes, dont elle est l'instrument de prédilection, Elena Casoli et Virginia Arancio, se sont penchées sur cette pièce de Romitelli, cachée quelque part entre autres partitions à la maison familiale, mais elle était retrouvée et mise à la disposition par l'épouse du musicien. La lune et les eaux nous montrent à quel point Romitelli a été fasciné par la transformation du son, du timbre et faire de ce changement un élément structurel de sa composition. Dans le cas présent, par exemple, on peut parler même de la guitare préparée.

Comme l'écrit Fausto Romitelli dans sa lettre à Elena Cassoli, ici le sang est comme une matière à pénétrer pour forger ses caractéristiques physiques et perceptives. Le résultat est une musique pleine de lumière, d'énergie et d'une brillance véritablement unique. La pièce est sortie sur un disque du label Stradivarius en 2018. Et pour la fin de ce programme contemporain, nous revenons à la musique électroacoustique du tout début du XXIe siècle. La pièce « Canción de Madera y Agua », autrement dit « La chanson de bois et d'eau », une composition de Riccardo Mandolini, a été récompensée au 27e concours international de musique et d'art sonore électroacoustique à Bourges en 2000. Écoutons.

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1: Le compositeur Alfred Schnittke fut le chantre du polystylisme, quête qui consiste à conserver dans une œuvre musicale l'existant, les vestiges musicaux du passé, pour les mettre sous tension, pour les confronter en les corrompant au passage aux divers langages du présent. L'œuvre considérée comme emblématique du polystylisme est le premier des six concerti Grossi du compositeur russe, composé en 1977 pour deux violons, clavecin, piano préparé et 21 cordes. Il fut créé par Guidon Kremer et Tatiana Gridenko notamment. En 1988, Schnittke a arrangé l'œuvre en remplaçant les violons solistes par une flûte et un hautbois. Nous écoutons le premier enregistrement mondial de cette version, capté par Bis Records en décembre 2008 avec Sharon Betzali à la flûte traversière, Christopher Cowie au hautbois, Grant Brassler au clavecin et Alfred Combrink au piano préparé. Les cordes sont celles de l'Orchestre philharmonique du Cap. Tout ce petit monde est dirigé par le chef Owen Harwell Yeung.

0: enthousiasmante provocation de Schnittke dans son premier concerto grosso, ici dans la version arrangée de 1988 pour flûte et hautbois.
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0: C'est 20 ans plus tôt, en 1967-68, que Schnittke compose sa première œuvre polystylistique, à savoir sa sonate pour violon et piano numéro 2, sous-titrée Quasi una sonata, un sous-titre qui, dans sa formulation, fait écho au Quasi una fantasia beethovenien de la sonate Clair de lune. Schnittke se rattache aux formes du passé, mais pour mieux les pervertir encore une fois. Nous écoutons cette presque sonate, interprétée par un des plus fervents et talentueux défenseurs de sa musique, Guidon Kremer. Au piano, c'est Andrei Gavrilov, pianiste avec lequel le violoniste letton avait formé un formidable tandem.

0: Nous écoutions la seconde sonate pour violon et piano d'Alfred Schnittke, Quasi una sonata, dans l'interprétation de Guido Kremer et Andrei Gavrilov, gravé en 1979. Disque que vous pouvez retrouver dans le beau coffret Warner, qui réunit la totalité des enregistrements de Kremer pour EMI Classics, Teldec et Erato.
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0: François Guille est un admirable violoncelliste, formé par Navarra, héritier de l'instrument de son ami Pierre Fournier, un Mirmont de 1879. Il a été premier violoncelle solo de l'orchestre de la Suisse romande durant presque 40 ans, de 1979 à 2018, jouant sous la direction musicale successive de Savalich, Stein, Jordan, Luizzi, Steinberg, Janowski, Nemeyervi et Jonathan Nott. Sans vouloir faire affront aux autres chefs, la figure la plus marquante de l'histoire de l'orchestre, outre son fondateur Ernest Ansermet, est bien sûr celle d'Armin Jordan. Le label Cascavel a sorti de ses greniers un enregistrement de concert de Tout un monde lointain d'Henri Dutilleux, œuvre qu'Armin aimait passionnément à faire découvrir à son public. L'émouvante gravure qui nous est donnée ici, de l'opium baudelairien selon Jean-Charles Ophélé, a été capté au Victoria Hall de Genève le 6 mars 1991. François Guille nous entraîne dans une ambiance chambriste aux effluves de velours, avec un chef totalement à son écoute, dont il dit « Armin, c'est tout simplement la Rolls des accompagnateurs ».

0: Tout un monde lointain, concerto pour violoncelle et orchestre d'Henri Dutilleux, François Guille et l'orchestre de la Suisse romande, dirigé par Armin Jordan, en concert en 1991, dans une des versions les plus abouties de ce chef-d'œuvre. Ruez-vous sur le disque Cascavel tant que cela reste possible. Vous y trouverez également une fantastique version du Chelomo de Bloch, avec les mêmes interprètes.
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0: Retrouvons Schnittke sur La Contemporaine et sa cinquième symphonie de 1988, intitulée également Concerto Grosso numéro 4, du fait de l'utilisation de cette forme en vogue au XVIIIe siècle, dans le premier mouvement de l'œuvre notamment, où face à l'orchestre se trouve un ensemble formé par un violon, un hautbois et un clavecin. Mahler est invité dans le second mouvement, puisque Schnittke part du quatuor inachevé en La majeur pour piano et orchestre de l'Autrichien et compose un thème et variations à l'envers, les variations étant présentées avant le thème qu'elles varient. Le troisième mouvement est purement apocalyptique de par la violence impressionnante qu'il délivre, attention les décibels. Enfin, l'œuvre se conclut sur une marche funèbre. Ce grand chef-d'œuvre est ici diffusé dans la version de Ricardo Chailly, à la tête de l'Orchestre Royal du Concertgebouw d'Amsterdam, gravé en octobre 1989.

0: Ricardo Chailly à la tête du Royal Concertgebouw d'Amsterdam sur la contemporaine. Nous écoutions la symphonie numéro 5 d'Alfred Schnittke, également intitulée Concerto Grosso numéro 4.
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0: À l'époque durant laquelle Schnittke noircissait le papier à musique pour ce qui allait devenir sa cinquième symphonie, notre fierté nationale, Henri Dutilleux, que je convie à nouveau sur la contemporaine, œuvrait à son mystère de l'instant. En réalité, la période de composition de cette pièce pour orchestre à cordes, cymbalum et percussions s'est déroulée sur 3 ans, de 1986 à 89. Il s'agit d'une suite de séquences très diverses et variées, une dizaine en tout, qui se succèdent sans faire référence à la précédente ou à la suivante. Chacun de ces instantanés est très typé, fixant un aspect particulier de la matière sonore, un aspect particulier révélant le mystère de l'instant musical.

0: Mystère de l'instant d'Henri Dutilleux, dans l'interprétation captivante de Ludovic Morlot à la tête de l'Orchestre symphonique de Seattle, phalange dont le chef français a été le directeur musical durant 8 saisons, de 2011 à 2019. Rappelons ici que 3 disques consacrés au compositeur angevin sont parus sous la bannière du label de l'orchestre américain, Seattle Symphony Media, toujours avec Ludovic Morlot, dans des interprétations idoines et dans un confort de prise de son tout aussi somptueux. L'ensemble d'œuvres présentées propose pêle-mêle la première symphonie, la seconde, intitulée Le Double, Tout un monde lointain avec Xavier Phillips en soliste, The Shadows of Time, Métabole, L'Arbre des songes avec en soliste Augustine Adelich, sur le même accord, Les Citations et enfin Timbre, Espace, Mouvement.
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0: Retrouvons à nouveau Schnittke pour un concerto cette fois-ci, son second concerto pour violoncelle et orchestre. Le compositeur a souffert, sur les 13 dernières années de sa vie, de diverses hémorragies cérébrales, la première étant survenue en 1985, quand il avait la cinquantaine. Déclaré cliniquement mort à diverses reprises, traversant plusieurs comas, survivant à 3 hémorragies cérébrales, il continuera de composer avec une frénésie créatrice qui force respect et admiration. Son second concerto pour violoncelle et orchestre résulte d'une commande de Mstislav Rostropovitch et sera créé à Évian le 27 mai 90 avec le commanditaire et dédicataire au violoncelle. Si l'enregistrement Rostropovitch LSO Ozawa de juin 91 paru chez Sony garde tout son intérêt, on ne se privera pas de goûter avec ferveur et gourmandise la gravure Chandos de l'ami du compositeur, le violoncelliste russe Alexandre Ivashkin, accompagné par l'Orchestre symphonique d'État de Russie, dirigé par Valery Polyansky, en juin 1998, dans la grande salle du Conservatoire de Moscou.

Alexandre Ivashkin, qui interprétait ici le second concerto pour violoncelle et orchestre de Schnittke, un de ses chers amis dont il défendit ardemment la musique, comme il le fit pour Gubaidulina et d'autres compositeurs d'avant-garde, avait été naturalisé britannique et néo-zélandais. Il est mort le 31 janvier 2014 à Londres à l'âge précoce de 65 ans. Schnittke ne vécut pas beaucoup plus puisqu'il mourut en 98 à l'âge de 63 ans.

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1: Gora et Euskadi sur votre web radio contemporaine, autrement dit, vive le Pays Basque, essentiellement sudiste, cette fois-ci, côté Espagne, donc, dans ce programme de 3 heures, avec la musique de Ramón Lazcano pour nous accompagner tel un fil rouge. Ramón Lazcano, né à San Sébastien, Donostia, en Basque, en 1968, et voici de sa composition Esquil, qui signifie cloche en basque, une pièce pour guitare qui a largement recours à la technique de la scordatura, une manière d'accorder différente de l'accord usuel, ce qui a pour effet, conjointement ici avec l'usage des quarts de ton, de donner à la guitare une résonance inhabituelle. Tout un monde d'harmoniques fragiles qui papotent comme dans un langage, nous dit Lazcano, et puissamment rendu par le jeu de Bertrand Chavarria Aldrete.

Toujours interprétée par Bertrand Chavarría Aldrete et après la musique de Ramón Lazcano, celle d'un autre compositeur basque, Gabriel Erkoreka, né lui en 1969 à Bilbao. Une œuvre fortement inspirée par un partenaire traditionnel de la guitare, mais dans le sud de l'Espagne, le cante rondo, chant profond et habité des registres du flamenco. Sauf que là, c'est la guitare qui est la voix elle-même. À suivre, le compositeur Mikel Urquiza nous tient ce langage. « Très tôt j'ai compris, dit-il, que la musique ne se passait pas dans les tympans, mais dans le cerveau, que je ne voulais pas flatter l'ouïe, mais effleurer l'intellect. Les citations, les emprunts, les réécritures sont des boucliers de percée, belle image, qui reflètent ce qu'on ne saurait pas regarder en face, ce qu'on ne saurait pas entendre à la source. Dans « Les lueurs se sont multipliées », il fait dialoguer ainsi un roman de Michel Butor avec les oiseaux de la chambre de Livia et un clair de lune qui a forcé la main aux nuages.

Nouvelle interprétation de Bertrand Chavarria, traité dans ce Gora e Euskadi sur la contemporaine, issu de son projet autour de la guitare contemporaine espagnole, celle de la musique, en l'occurrence, du compositeur basque né en 1988, Mikel Urquiza. Belarretan, titre de la pièce, est un mot basque, lui aussi, signifiant « sur l'herbe », avec l'influence du fameux « déjeuner sur l'herbe », donc de Monet en arrière-fond, mais aussi du concert champêtre de Titien et du concerto pour clavecin de Poulenc, qui lui-même s'inspirait déjà du Titien. Et si Maria Eugenia Luque n'est pas basque, mais bien plutôt argentine, elle a choisi de résider en Biscaye, à Bilbao, et donne un titre basque à son nocturne de violoncelle, Nire Aitaren Etxea, la maison de mon père, d'après le poème de Gabriel Arechti et toute sa symbolique liée à l'anthropologie basque et à l'imaginaire collectif de ce peuple.

0: Autre compositeur d'origine argentine qui a marqué la création musicale et théâtrale de la fin du XXe siècle, j'ai nommé Mauricio Kagel, dont l'intelligence ironique et non conformiste lui a fait régulièrement nous inciter à mettre en doute ce que nous avions appris. Et ici, en l'occurrence, à propos de la forme historiquement versatile du motet. Retour au Pays Basque avec un compositeur qui lui aussi a marqué la musique espagnole de cette fin de XXe siècle. J'ai nommé cette fois-ci Luis de Pablo, membre de la Generación del 51, qui a contribué au renouvellement artistique de l'Espagne dans les années 1950. Et c'est de la mort que nous parle Frondoso Misterio, épée mystère en espagnol, titre de cet ample concerto pour violoncelle en 7 sections qui se révèle tour à tour imagée, émouvante, lyrique et surtout intense.
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L'orchestre du Pays Basque sous la direction d'Arturo Tamayo avec Asier Polo au violoncelle pour ce grand concerto pour violoncelle qui ne dit pas son nom, celui de Luis de Pablo, mort en 2021, une œuvre intitulée Frondoso Misterio, épée mystère, d'après le poème Corazón Penumbroso, cœur de pénombre, de Juan Gil Albert. Autre natif de ce Pays basque sud, et plus précisément de la province du Guipuscoa, Félix Ibarrondo compose en 1999 Iundik, qui signifie « venant de l'obscurité » en basque pour un chœur a cappella. Iundik, sa luxuriance de lignes vocales pour mener ici, selon les mots d'Ibarrondo, une traversée du désespoir.

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Gabriel Ercoreca est fasciné par l'idée même d'imperfection humaine sans laquelle, pense-t-il, il n'y aurait pas d'art. Le mot « cantac » en basque signifie « chanson » et Ercoreca fait allusion dans cette pièce composée en 1996 à la musique populaire basque et plus particulièrement à celle du tchistou, petite flûte jouée à une main tandis que l'autre joue le tambour. Tout un spectre sonore que l'on retrouve dans cette pièce. Retour à la musique de Ramón Lascano maintenant avec Itzaurrebi, littéralement deux préfaces comme les deux mouvements de ce concerto pour piano composé en 1993. Sa marque serait peut-être cette façon personnelle qu'a Lascano d'orchestrer les résonances de manière toujours plus riche et puissante à mesure que l'œuvre se déroule.

composé à la toute fin de ses études au Conservatoire National Supérieur de Musique de Paris dans les classes d'Alain Mancard et de Gérard Griset, dont nous allons retrouver très vite une version récente de sa pièce intitulée Thalea. C'était à l'instant Itzaurrebi du compositeur basque Ramon Lascano, très influencé, bien qu'esthétiquement farouchement indépendant, par l'art de l'orchestration et du rapport au temps de Griset dans ce concerto qui se dit plutôt préface. Mais au Pays Basque, c'est avec Francisco Escudero, un compositeur qui a traversé littéralement le XXe siècle, puisque né à Zarautz en 1912 et décédé en 2002. C'est avec Francisco Escudero, donc, que Ramon Lascano étudie tout d'abord la composition au Conservatoire supérieur de San Sebastián.

Des cercles bondissent et rôdent parmi les gouttes. Les accords se frottent, se divisent dans une chaleur qui s'élargit et le monde s'accentue. Tels sont les mots qu'utilise l'écrivain Yannick Enel pour décrire son écoute de Thaléa, œuvre emblématique de Gérard Griset, qui fut le professeur de composition et d'orchestration de notre fil rouge du jour, le compositeur basque Ramón Lascano, et que nous retrouvons avec sa grande pièce pour orchestre intitulée Hilarriak, stèle funéraire en basque, avec toute la rugueuse matérialité de la pierre portant inscriptions et symboles, mais érodée par le temps, ce qui suggère la musicalité puissante et enracinée de ces quatre mouvements au nom de couleurs.

L'Arriac, stèle funéraire de Ramón Lascano, enregistré en 2004 par l'orchestre de Bilbao sous la direction de Juan José Mena. Et à l'image de cette œuvre, et comme on a pu l'entendre pendant près de 3 heures sur La Contemporaine et sur France Musique, une création basque bien vivante et toujours inspirée par cette terre si particulière, telle l'Aizkorri, la montagne basque où habiterait le génie des tempêtes et que l'on vient conjurer en gravissant ses pentes. Création basque bien vivante avec des musiques, comme celle de Lascano à l'instant, dont la force serait de même si concentrée qu'on en redoute les déchaînements. Gora Euskadi sur La Contemporaine et sur France Musique.

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1: C'était The Radio is Broken par l'ensemble Molécule, en pluriel bien sûr. Ben oui, c'est une mauvaise nouvelle que la radio est cassée, mais il ne s'agit pas de votre poste à vous, mais d'un message musical improvisé qui était enregistré en direct lors d'un concert donné par la formation Clarinet Thing, formée par 5 clarinettistes. Les Molécules, eux, sont formés par Ron Anderson à la guitare et cornet, Chris Miller, qui était à la basse et donnait la voix aussi, puis Thomas Kendra a joué à la batterie et Luke Seville était aux percussions. Par la suite, je vous propose d'écouter La Topographie Nocturne, une pièce de Dinah Bird et de Caroline Buissou qui ont participé toutes les deux au 9e concours international d'art radiophonique Luc Ferrari, un disque sorti en 2011 grâce à Muse en Circuit. Ensuite, on va écouter la transmission de Frank Bedrosian pour basson et électronique avec son début violon énergique pour plonger ensuite dans le silence des espaces sonores étranges et intrigantes, plein de distorsions de signal et des sons multiphoniques, ce qui fait de cette pièce une transmission d'urgence, voire de détresse, avec une communication de crise entre électronique et instruments.

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0: Oui, c'est vrai qu'il pleut souvent quand je prends le chemin. Donc il est tôt. Du coup, il n'y a pas grand monde et j'aime bien parce que d'habitude, sur cette rue, il y a tout le temps du monde.
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genre de chez lui, c'est le matin, tôt, et faut que j'aille travailler. Et du coup, j'ai dormi chez lui, comme d'habitude, j'ai pas prévu. Et j'ai une habitude, c'est quand je sors de chez lui, je prends tout le temps le trottoir à droite, mais quand je vais de chez moi à chez lui, je prends l'autre. C'est marrant.

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0: Ce soir-là, donc, alors que les 11 coups de 22h35 sonnaient au beffroi de Saint-Germain-l'Auxerrois, dans son bureau de style mi-directoire, mi-Philippe le Bel et mi-naturel, le chef du SDUC, le service de documentation unilatérale et de contre-espionnage, le colonel Hubert de Guerlas, tenait une conférence extraordinaire entouré de tous ses collaborateurs. Il y avait là notamment...
1: Messieurs, présentez-vous vous-même.
2: Bien, colonel.
0: Il y avait donc là notamment, et de gauche à droite, AMX-33.
3: Alias Théodule L'Étendard.
0: TTX-969.
4: Alias Albert Tunoulet.
0: SFIO-635.
5: Alias Julien Bougre de Combre.
0: CCP-27893.
6: Alias Emmanuel Tiersemol.
0: DS-19.
3: Alias Jean-Marie Coltepatte.
0: B-12.
7: Alias Raphaël Faulderche.
0: CGT-36.
8: Alias Marcel Verstein-Bleuet.
9: Monsieur Maurice, sans matricule, à bientôt.
10: Bon baiser de partout, extrait de disque Radiorama de Xavier Garcia et édité par la belle signature de Radio France, a fermé cette première partie consacrée à la radio, la transmission, les sons, la musique, bref, l'expression contemporaine sous toutes ses formes. Vous y avez entendu Xavier Garcia au sampler, Alexandre Meyer à la guitare électrique, puis la voix de Lucharecho ainsi que d'autres voix préenregistrées. Précédemment, c'était les Topographie nocturne, née d'une collaboration de deux artistes multicartes, Dinah Bird et Caroline Buissou, et la transmission pour basson et dispositif électronique de Frank Bedrosian, créée en 2002 par Brice Martin, le dédicataire de l'œuvre qui a joué cette pièce dans la salle Espro de l'IRCAM à Paris.
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10: Ensuite vient une autre pièce du même 9e concours international d'art radiophonique Luc Ferrari, mais cette fois-ci, c'est une histoire complètement différente que son auteur Crucci Froid nous propose. Et il nous la raconte en plusieurs langues, ce Hörspiel, car il s'agit bien d'une forme la plus proche de cet objet sonore, nous vient du Proche-Orient. Notamment des opérations, attention, pas des opérations spéciales, qui ont commencé à y avoir lieu à partir de l'année 2001. Ces sons enregistrés sur place en arabe, hébreu et en français, mêlant le texte, témoignages et les archives sonores, parlent des notions d'identité, territoire, frontières et de la guerre. Des notions anciennes et pourtant toujours d'actualité. Arrivant vers la fin, lente, pensive et ouverte, la pièce est succédée par Transmigration, l'œuvre d'une artiste new-yorkaise, une dénommée K-Baird. La transmigration est basée sur une évolution lente d'une boucle et s'apparente à la minimal music américaine.

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2: 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Avec une couverture aérienne, ils ont ciblé les citoyens venus apporter du secours aux victimes de l'incursion.
1: 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Hématome.
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0: Impossibilité de ne pas être de ton peuple. Impossibilité de l'être encore. Impossibilité de le redevenir. Impossibilité d'être d'un autre peuple. Quand j'ai appris la nouvelle de ta mort, je me suis sentie coupable de ne pas être dans ton genre. Mon corps ne répond pas. Il sera garçon manqué. Il veillera avec les voyous. Il éprouvera les frontières. Il ignorera l'ordre intimé à la chair.
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1: Un document sonore historique pour la fin de cette série de pièces radiophoniques, extrait d'un disque qui rassemble notre héritage européen et avant-gardiste du XXe siècle, du 1909 au 1945 plus précisément. Et là, c'était une romance burlesque dénonçant les discours du général Queipo de Llano sur Radio Séville pendant la guerre civile espagnole. On est donc dans les années 30 du XXe siècle, vous l'avez bien entendu, la qualité sonore en témoigne, et elle était légèrement remise à jour à l'Université Polytechnique de Valence entre 2002 et 2004. Avant, c'était le couvre-feu de Floyd Croci, créé avec la participation de Camilia Joubran à oud et à voix, Meira Acher aux percussions électroniques et voix, Damien Henniker au saxophone, et il y avait des voix aussi d'Alexandrine Kirmser et Floyd Croci. Les documents sonores que vous avez entendus ont été mis à la disposition des musiciens par l'association Sarah Lucide. Après quoi, la flûtiste et compositrice Kat Baird a interprété l'ensemble avec Sandy Gordon au vibraphone La Transmigration. L'instrumentiste new-yorkaise Kat Baird s'est occupée de toute informatique liée à la pièce et elle a donné la voix aussi.
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1: Là, c'est la troisième et la dernière fois que nous revenons au 9e concours international d'art radiophonique Luc Ferrari. Plus précisément, nous y revenons pour jeter un coup d'oreille sur le disque sorti à cette occasion en 2011 et qui porte un titre qu'on peut en même temps apparenter à un slogan ou un contenu et qui est « Composer le réel ». Tout un programme, me diriez-vous, et vous avez raison, car chaque pièce trouvant sur ce disque arrive avec un lot de sons captés dans la vie réelle et transformés par la suite. Dans la pièce de la Canadienne Sarah Boutroyd, ce son est représenté par le tic-tac de la pendule. C'est parce que sa pièce All in Time est inspirée par la pièce de George Orwell, La machine à explorer le temps, et du coup, la compositrice nous invite à une sorte de voyage sonore dont le texte anglais oscille entre la science et science-fiction. La musique improvisée de Joseph Holbrook Trio s'enchaîne tout naturellement avec la fin rêveuse de All in Time. Évidemment que la radio bossa, tel est le titre du morceau, n'est que le parrain lointain de ce qui se passe sur les ondes sonores en grande majorité, bien entendu.
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Ici, c'est où? C'est tout près de Grenelle.

0: C'était en 2005 que Fred Poulet et Gilles Coronadon ont sorti un disque chez Label Signature de Radio France intitulé Golden Retrieval et que je vous présente par un court extrait nommé Radio Taxi. Ce morceau ne sort pas directement de la ligne radiophonique qu'on suit depuis le début. Avec ses sons préenregistrés, presque bruitages, confrontés à des paroles à peine compréhensibles, on aperçoit une présence des sons de la guitare électrique qui apparaissent soudainement de nulle part et prennent l'assurance pour dominer le morceau à la fin. Avant, le guitariste Derek Bailey, le bassiste Gavin Bryars et le percussionniste Tony Oxley jouaient Radio Bossa. Et tout au début, on écoutait une pièce radiophonique presque science-fiction, All in Time, composée par la musicienne canadienne Sarah Boothroyd.
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0: C'est une pièce contemplative avec des longs silences que nous amène le compositeur et électronicien finlandais Mika Vainio, décédé en 2017 en Normandie. Dans son 4x radio, l'évolution harmonique ou la suite des accords est parfois presque cluster, jouée sur le piano électrique, est accompagnée d'ambiances apportées par les brefs irruptions des field recordings diverses. À son écoute, le temps s'arrête puis se remet en marche, mais plus lentement. Beaucoup plus lentement. C'est également un peu le cas de l'extrait qui suit, même si à la différence du calme précédent, c'est un déferlement du son qui introduit une pièce de cette œuvre radiophonique pour voix, divers ensembles, sons électroniques et sons environnementaux, ce qui est écrit juste après le titre du morceau. Et là, je crois que tout est dit, ou presque, sur la musique du Canadien Michel-Georges Brégand.

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1: Weitere Stimme. Acht du Margel Wickland aufpassen. Eine Radiostimme. Bau, Autor Reider zu Nemirsi. Es ist deutsch und lettisch und heißt Bau, die Autoren senden, du willst nicht sterben. Aufpassen. Weiter eine Mikrofonstimme. Der Experimentator redet Fjodor Stepun an. Eine Stimme. Nächste Liebe sage dir. Aufpassen. Stimme der Garcia Lorca Sture. Es ist lettisch und heißt hier stört Garcia Lorca. Aufpassen.
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1: Eine Mikrofonstimme. Frau Brunhild Konieczny redet ihre Verwandten an. Eine Stimme. Brunhild, wie bete. Es ist schwedisch und heißt Brunhild. Wir beten. Aufpassen. Aelina, bitte aufpassen. Warte, eine Radiostimme. Patin, Eislusat Co. Es ist lettisch und heißt Patin. Bitte für mich bei Co, respektive Konstantin, aufpassen. Eine Mikrofonstimme, der Experimentator auf dem Band manifestiert sich nicht das unbewusste Stimme, seelische Land, aufpassen.
2: Radio Stimme, Mikrofone Stimme. En français, la voix radio, la voix microphonique de Constantin Raudive. C'était le dernier morceau que vous avez entendu à la fin de cette séquence de trois pièces inspirées par la radiodiffusion. Elle fait partie d'un disque tout à fait intéressant et unique en son genre, ouvert à tout vent musical en quelque sorte. Il est intitulé « La musique en marge » et on y peut entendre l'art sonore des Outsiders, une sorte d'art sonore naïf, le terme plutôt connu et utilisé et apprécié aussi dans l'art visuel, la peinture plus précisément. Avant, c'était des pièces de Michel-Georges Brégand et Mika Vainio.
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2: La pièce suivante est unique en son genre, car il s'agit d'une transcription pour saxophone, voix et orchestre d'une improvisation. Elle porte le titre « Distant Radio Transmission » et c'est une œuvre de Roscoe Mitchell, un compositeur américain, jazzman et pédagogue aussi, une figure de free jazz et du jazz expérimental, jouant le saxophone avec une technique du jeu superbe. C'est pour cela qu'il a mis son savoir-faire d'interprète au service de sa propre pièce. Mais pour réaliser cet enregistrement du 2017, il a dû tout de même faire appel à Stephen P. Harvey, qui s'est occupé de la transcription de l'œuvre. John Ivers, lui, est l'auteur à la fois de la transcription et de l'orchestration de la partie des cordes. Et Roscoe Mitchell s'est chargé de l'orchestration en général de l'œuvre et de son intégration dans son cycle « Les conversations pour orchestre ». Et après, avec Yoko Ono, on revient vers la musique sur le support. C'est un objet sonore qu'on peut difficilement décrire, même s'il est composé que de peu d'éléments sonores, dont un est un field recording de la voix parlée de John Lennon et de Yoko Ono, interrompu par un signal radio très court et irrégulier qui change d'aspect de temps à autre. Le champ d'expérimentation semble être assez réduit ici et peu porteur, ce qui est tout à fait probable, mais il a sans doute sa place parmi les pièces pour bande magnétique.

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C'était Radio Play pour bande magnétique de Yoko Ono, une pièce enregistrée en cassette au Queen Charlotte Hospital le 25 novembre 1968, une année pendant laquelle en France on a interdit d'interdire. Au début, vous avez entendu Distant Radio Transmission pour saxophone, baryton et orchestre, écrite en 2013 par Roscoe Mitchell. C'était un enregistrement live qui, en même temps, est une première capture mondiale de l'œuvre réalisée le 31 mai 2017 dans l'auditorium du Théâtre Manzoni de Bologne. La partie de saxophone a été jouée par l'auteur de la pièce, Roscoe Mitchell, la voix de baryton appartenait à Thomas Buckner et l'orchestre del Teatro Comunale di Bologna a été placé sous la direction de Tonino Battista.

0: le premier mouvement du Requiem de Hans Werner Henze, Introitus Requiem Aeternam, dans l'interprétation de l'Orchestre symphonique de Bochum, dirigé par Steven Sloan, avec le pianiste Dimitri Vassilakis et le trompettiste Reinhold Friedrich, les deux solistes que l'on retrouve tout au long des 9 concertos sacrés formant cette longue œuvre composée et créée par Aku. Par exemple, ce premier mouvement fut commandé par le London Sinfonietta dans le cadre d'un concert commémoratif pour son directeur artistique Michael Wiener, mort du sida le 20 octobre 1989. Il fut créé en mai 90, seul, et ne connaîtra sa création au sein de l'œuvre complète qu'une fois celle-ci parachevée, 3 ans plus tard, en 1993.
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0: Sur La Contemporaine, nous allons naviguer entre ciel et enfer durant 3 heures grâce à nos chers amis compositeurs Guia Cancelli, John Zorn, Bernard Faucroul, Philippe Manori, Heinz Holliger et pour commencer Thomas Hades et sa Totentanz, une danse des morts pour mezzo-soprano, baryton et orchestre, créée en 2013, ici dans son enregistrement Princeps pour la Deutsche Grammophon, en l'occurrence un live de mars 2019 avec la néerlandaise Christian Stotein, le britannique Mark Stone et l'orchestre symphonique de Boston dirigé par le compositeur. Pour sa Totentanz, Hades a puisé dans un texte qui figurait sous une frise médiévale détruite durant la Seconde Guerre mondiale, laquelle, nous dit le compositeur, montrait la mort dialoguant avec toutes les figures de la société humaine dans un ordre strictement décroissant de statues, du pape jusqu'au bébé, en passant par l'empereur, le roi, la duchesse, l'abbé, le chevalier, le moine, le paysan et la servante. Ce ballet ironique rappelant l'égalité de tous face à l'inéluctable. Rajoutons que la voix féminine représente les humains et que la voix masculine représente la mort.

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0: Totentanz de Thomas Hades avec la mezzo-soprano Christiane Stottein, le baryton Mark Stone et l'orchestre symphonique de Boston dirigé par le compositeur. Une œuvre commandée par Robin Boyle en mémoire du compositeur Witold Lutosławski et de son épouse Danuta. La première mondiale eut lieu au Royal Albert Hall durant les Proms à l'été 2013.
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0: À suivre, un chef-d'œuvre du géorgien Ghia Kancheli, composé en 1999 et titré Styx pour alto, chœur mixte et orchestre. Dans la mythologie grecque, le Styx est le fleuve qui sépare le monde des vivants de celui des morts. Le passeur Charon transporte les morts sur sa barque d'une rive à l'autre, du royaume des vivants au royaume d'Hadès. Le Styx représente donc, en même temps, la ligne de démarcation entre la vie et la mort et l'étroite charnière qui rattache les deux mondes. Le traverser, c'est cheminer sur les flots obscurs d'un royaume intermédiaire. Cette idée de transition, de la mortalité à l'éternité, de l'espoir au deuil, de l'éphémère au souvenir, constitue l'essence de Styx. Entre les pôles opposés, l'alto solo joue un rôle d'intermédiaire. C'est lui qui donne à l'œuvre sa cohésion intérieure, sa voix médiatrice. Le mot « voix » est à prendre ici au pied de la lettre, tant la cantilène du soliste rappelle un chant épique improvisé et construit un pont sonore entre la sphère vocale du chœur et la sphère instrumentale de l'orchestre. Kancheli a composé Styx en songeant à un altiste bien particulier, Youri Bashmet. « J'ai souhaité avoir Bashmet comme interprète », expliquait le compositeur, « parce que la voix de son alto est à même de réunir le monde des morts et celui des vivants, séparés par les eaux du Styx. Grâce à la richesse de son timbre et à sa profonde expressivité, l'alto est véritablement prédestiné à apporter à notre âme en réconciliation, paix et harmonie. »

0: Styx pour alto, chœur mixte et orchestre, œuvre du compositeur géorgien Gia Kancheli avec l'altiste Yuri Bashmet, le chœur de chambre de Saint-Pétersbourg et l'orchestre du théâtre Mariinsky dirigé par Valery Gergiev. Un enregistrement réalisé en juillet 2001, un disque Deutsche Grammophon de la collection 2021. Nous poursuivons avec le New-Yorkais John Zorn sur le même thème. De son Bosch Requiem, je vous ai déjà proposé la seconde partie sur la contemporaine intitulée « Un pèlerinage à travers les enfers ». Eh bien, en voici la première partie intitulée « En traversant le fleuve Styx ». Durant 17 minutes, John Zorn improvise à la tribune de l'orgue de la Grotekerk, la grande église de Den Bosch, ville néerlandaise que nous connaissons sous le nom de Bois-le-Duc. L'Américain rend ici un hommage profond à une de ses grandes influences et admirations personnelles en la personne du peintre du XVe siècle, Jérôme Bosch, né justement à Bois-le-Duc vers 1450. Il improvise en capturant l'essence de l'imagerie apocalyptique et torturée du peintre.
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Crossing the River Styx, en traversant le fleuve Styx, une improvisation de John Zorn à la tribune d'orgue de la grande église de Bois-le-Duc aux Pays-Bas, la ville natale du peintre Jérôme Bosch, auquel le New-Yorkais payait son tribut lors de cette performance, enregistrée en novembre 2023 et figurant sur le 12e volume de la collection The Hermetic Organ sur le label de Zorn, Sadik Records. Restons dans l'univers de l'orgue avec une partition de l'organiste Bernard Faucroul, également compositeur, intitulée L'Uscita dell'Inferno, soit La sortie des enfers, une œuvre qui se rattache à un cycle inspiré par le Purgatoire de Dante. La partition est dédiée au musicologue et producteur Jérôme Lejeune, en témoignage de sa fidèle amitié. Faucroul fait la part belle à des instruments anciens. Voici pourquoi nous écoutons les merveilleux timbres d'autrefois de l'ensemble In Alto, avec Lambert Colson et Josué Melendez Pélez au cornet à bouquin, Charlotte Van Passen, Bart Brummen, Susanna Defendi et Guy Hansen au sac-bout. Faucroul, lui, joue sur l'orgue Thomas Clay de la collégiale Sainte-Vaudru à Mons en Belgique.

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1: L'Uscita dell'Inferno, la sortie des enfers de Bernard Faucroulle, interprété par lui-même à la tribune de l'orgue Thomas Clay de la collégiale Sainte-Vaudru à Mons en Belgique et en compagnie des instruments à vent de l'ensemble In Alto. Un enregistrement Richard Carr de 2018. Place à présent au français Philippe Manoury et son œuvre « La partition du ciel et de l'enfer » pour flûte de piano, ensemble orchestral et électronique datant de 1989. Nous écoutons l'ensemble intercontemporain dirigé par Pierre Boulez. Les solistes sont la flûtiste Sophie Chérier et au piano et piano midi, nous avons Hideki Nagano et Dimitri Vassilakis. La partie électronique en temps réel est assurée par la technique IRCAM.

0: La partition du ciel et de l'enfer, une œuvre en six parties de Philippe Manoury pour flûte, piano, piano midi, ensemble instrumental et électronique, dans l'interprétation de Sophie Chérier à la flûte, Hideki Nagano au piano, Dimitri Vassilakis au piano midi, l'ensemble intercontemporain dirigé par Pierre Boulez, un enregistrement de 1996 réalisé à l'IRCAM. Suivant notre fil rouge et dans la même thématique que l'œuvre de Manoury, voici Hölle Himmel, soit traduit littéralement de l'allemand Enfer Ciel, une œuvre de Heinz Holliger datée de 2011-2012 pour chœur mixte avec percussion ad libitum, structurée en 9 parties. Il s'agit d'un motet sur des poèmes de Kurt Marti. L'œuvre est dédiée à ce dernier, théologien et poète suisse, né en 1921 et mort en 2017. L'ensemble vocal de la radio de Stuttgart est placé sous la direction de Markus Grid.
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Le Himmel de Heinz Holliger pour chœur mixte avec percussion ad libitum, motet en 9 parties basé sur des poèmes de Kurt Marti, auquel cette partition fut dédiée de son vivant, la création en ayant été donnée le 3 novembre 2012 en la Thomaskirche de Leipzig. Nous écoutions l'enregistrement Vergo, réalisé en octobre 2015 avec l'ensemble vocal de la radio de Stuttgart, dirigé par Markus Grid. Refermons ce parcours entre ciel et enfer comme nous l'avons débuté avec un extrait du Requiem de Hans Werner Henze, partition créée dans sa version intégrale le 24 février 1993. Un Requiem structuré en 9 parties qui sont autant de concertos sacrés selon la terminologie employée par le compositeur lui-même. Nous retrouvons l'orchestre symphonique de Borum, dirigé par Steven Sloan, avec le pianiste Dimitri Vassilakis et le trompettiste Reinhard Friedrich. Nous écoutons le Dies Irae.

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L'idée d'un leader, de ses suiveurs, c'est le point de départ du concerto pour violon d'Andrei Adamek. Comment la solitude se transforme en multitude, avec toutes les déformations du discours principal, inévitablement induites par sa répétition. Au final, le leader se retrouve englouti par ses propres mots, qui maintenant sonnent comme exagérés et distordus. Bref, l'éternelle histoire du concerto, vu comme le combat entre l'individu et la foule, renouvelé par l'influence des chants responsoriels pour Adamek, qu'ils viennent du marché de Nairobi au Kenya ou des contrées inuites et de leurs chants, ce qui lui permet, au bout du compte, d'évoquer le destin sonore d'une tribu imaginaire.

Follow me, suivez-moi, ou le destin contrarié du soliste face à l'orchestre. Follow me, ou l'histoire toute musicale d'une tribu imaginaire sortie de l'invention toute personnelle du tchèque Andrej Adamek. Et tout comme Adamek, Bill Frisell s'inspire de l'œuvre de l'artiste-peintre allemand Gerhard Richter, qui décrivait ainsi la part abstraite de son œuvre, celle qui motive tout particulièrement Frisell. Les toiles abstraites, dit-il, mettent en évidence une méthode. Ne pas avoir de sujet, ne pas calculer, mais développer, faire naître. À sa suite, Bill Frisell s'inspire de gestes nés dans sa peinture comme d'autant d'éléments déclencheurs qu'à son tour, il développe sans préjuger de rien.

0: Julia Wolf et puis ici Joan La Barbara, compositrice états-unienne, toutes deux qui ont l'esprit de suite sur la contemporaine et sur France Musique. Peinture sonore pour voix, percussion et sampler du côté de Joan La Barbara. Et à suivre, la magnifique partita pour 8 voix de Caroline Shaw, commandée et non moins magnifiquement interprétée, comme vous l'entendrez, par l'octuor vocal Room Full of Teeth. La salle pleine de dents, littéralement, image évocatrice s'il en est. J'ajouterai que Partita est l'œuvre pour laquelle Caroline Shaw reçoit le prix Pulitzer de musique en 2013, en devenant ainsi, à 31 ans à peine, sa plus jeune récipiendaire.
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partita, partita pour 8 voix, un titre tout simple pour une œuvre à l'évidence lumineuse signée Caroline Shaw et un octuor vocal au nom et à l'interprétation spontanée et intense Roomful of Teeth.

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La musique est particulièrement mixte pour Pierre Jodlowski, qui intègre systématiquement plusieurs médias à la réalisation de ses projets. Il fait même de cette intermédialité la matière principale de ses compositions. Ainsi, de l'air, au sens de surface, l'air A-I-R-E, du dire, mené avec le cœur les éléments de Joël Suhubiette à Toulouse, sa ville natale. L'œuvre multiforme part du constat que la parole publique, dont elle fait l'éloge, est entrée dans l'air, sous-entendu la surface du paradoxe. Basée sur la poésie de Christophe Tarkos notamment, elle est un grand théâtre des mots, dont voici un extrait de la version au disque. «

Rapport du tribunal de Paris, séance du 17 juillet, du 22 et 23 octobre 1846. Les comptes rendus des séances sont consacrés aux affaires impliquant des individus atteints de pathologies mentales.

Dans la grande majorité des affaires, les jugements rendus font apparaître les accusés comme étant victimes de leur aliénation. Dans certains cas, les jugements tiennent compte à ce titre de circonstances atténuantes.

0: we saw the first murder in the 6 years of the pre-crime experiment.
1: Dans la plupart des témoignages, les plaidoiries, même dans certains réquisitoires, il ressort clairement que les conditions d'existence, la pauvreté et l'exclusion sociale constituent la cause première de la dégradation de la santé mentale des personnes auditionnées.

0: Le 26 juillet dernier, un jeune homme à peine âgé de 25 ans, ne pouvant obtenir la main d'une jeune fille dont il était éperdument amoureux, s'est suicidé en avalant de l'acide arsénieux. Parti le matin de Paris, il s'était rendu à Montmorency pour voir l'endroit où Rousseau a écrit sa nouvelle Héloïse. S'est assis sur la pierre quadrangulaire où fut composé cet immortel roman. Et après avoir écrit au crayon une lettre comme dernier adieu à la vie et à celle qu'il aimait, qu'il s'est volontairement donné la mort.
1: Les pathologies les plus fréquentes observées chez les sujets les plus violents sont la névrose, l'hystérie et dans les affaires passionnelles, un profond désespoir doublé d'une tendance paranoïaque.

0: nuit du 4 au 5 juillet dernier, un ouvrier employé à Givet dormait paisiblement dans le lit conjugal.
1: Le 18 juillet dernier, une jeune fille de 13 ans s'est jetée dans la Seine vers le milieu de la nuit et en est heureusement retirée saine et sauve. Il paraîtrait que dans la journée, un homme d'une quarantaine d'années s'était livré sur sa personne à deux yeux.
2: La majorité des rapporteurs note avec une troublante précision les réactions des accusés au moment du verdict. Dans le cas de condamnation, ils semblent tomber dans un état amorphe, comme irréversiblement résignés. En aucun cas, ils ne montrent de quelconque signe de résistance.

Dans les dernières pages du rapport, on trouve en guise de conclusion quelques remarques singulières. Au-delà des chefs d'accusation et des circonstances parfois extrêmes de certains délits, les accusés semblent jouir d'une certaine clémence due à l'appréciation de leur état mental. L'un des rapporteurs ne peut s'empêcher d'y voir une certaine hypocrisie. Il semble en effet bien facile d'accorder la clémence à un aliéné plutôt que de lui avoir donné au préalable les conditions d'une existence dans la liberté, la dignité de sa personne.

OEM pour objets esthétiques modifiés, comme des bribes de musique venues de la mémoire, du rêve ou du passé, comme des cellules délicatement prélevées, des détails du détail dont Aurélien Dumont fait son miel dans cette berceuse un peu particulière, basée sur la resynthèse d'un fragment beethovenien, le tout début du troisième concerto pour piano. C'est également sur des éléments beethoveniens que se base Helmut Oehring dans l'hommage musical qu'il rend au désastre de la guerre, la série de gravures due à Francisco Goya. Et cet hommage, il le considère comme un film en musique, basé plus précisément sur la 44e gravure de cette série, très directement intitulée « Yolowi ». Voilà ce que moi j'ai vu. Et c'est la surdité, pour Goya, pour Beethoven et pour les parents de Ring, par parenthèse, une surdité aussi subie que révélatrice, c'est cette surdité qui ouvre paradoxalement ses créateurs au dévoilement du cœur du monde.

Helmut Öhring est le premier des quatre volets qu'il compose sur la série de gravures de Francisco Goya, Les désastres de la guerre. Première partie, donc ici, Yo lo vi, ce que moi j'ai vu et qui mêle l'expression visuelle sans concession de Goya avec les réminiscences de la musique de Beethoven. À suivre, des tensions mais d'une nature toute différente avec Street Art de Régis Campo dans un registre beaucoup plus léger. Tensions entre formes savantes et populaires de la musique, entre sophistication des timbres et spontanéité des rythmes, entre violence et extrême douceur, le tout propulsé comme par une inébranlable machine, un peu à la façon de la musique d'un Steve Reich et qui évoque aussi bien John Cage que Lenny Bernstein, Gérard Griset, Ennio Morricone.

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très long à la noire. C'est ce que souhaitait le compositeur comme tempo pour cette pièce extraite de son 19e opus. Et le pianiste Michel Maurer respecte bien cette recommandation d'Arnold Schoenberg. Mais la noire, ce n'est pas qu'une lenteur éventuelle du tempo musical. Le noir en masculin, cette fois-ci, existe dans la luminosité, le langage, et même si pour certains cela représente le blanc, donc justement le contraire. Mais bref, c'est un autre problème du sens des mots et de la réalité des faits, qui dans notre cas se manifeste par l'absence totale de lumière, voire des photons dont le spectre visible par l'homme. Mais depuis, on a inventé même la lumière noire, qui scientifiquement est assez compréhensible, mais assez étrange étymologiquement parlant. Et dans la musique, le noir ou bien la noire peuvent avoir une signification de tempo ou bien d'autres choses extra-musicales en général. Mais restons pour le moment dans le battement du métronome qui nous indique le chiffre 110 pour la noire pointée dans le concerto pour piano et orchestre de Witold Lutosławski avec Christian Zimmermann en soliste.

Le chef Simon Rattle et le pianiste Christian Zimmermann sont bien des musiciens méticuleux pour respecter des souhaits du compositeur. Je vous parle évidemment de la noire pointée à 110 indiquée dans le titre du premier mouvement de ce concerto pour piano de Witold Lutosławski. Et Zimmermann l'est d'autant plus qu'il a rencontré le maître lui-même lors de la création de l'œuvre et en plus, il en est le dédicataire. Depuis le Festival de Salzbourg de 1988, la pièce est restée dans son répertoire et c'est sa version de 2013, enregistrée en Allemagne, que je vous ai proposé d'écouter. Sans changer la couleur, passons maintenant au City Noir, une pièce pour orchestre en trois mouvements de John Adams, écrite en 2009 et achevée en mois de septembre de cette même année. La pièce est plus ou moins tonale et remplie d'énergie semblant d'être imprévisible, ce qui est en partie vrai. En tout cas, l'auteur s'est inspiré par une certaine noirceur de l'existence d'une ville, sans la nommer, bien entendu. Le titre de la première partie peut faire penser à Anton Artaud avec son théâtre et son double. Ici, c'est la cité dont on dépeint musicalement son côté un peu moins visible. Mais je vous épargne des détails. Ensuite, c'est le second mouvement, cette chanson est pour toi, et le troisième mouvement, Boulevard Nuit.

0: C'était David Robertson qui était à la tête de l'orchestre de Saint Louis et qui s'est mis à la tâche de dépeindre en moyens sonores cette noirceur composée par John Adams. Sa pièce a été commandée conjointement par 4 orchestres et 2 institutions musicales et c'est également une version de l'année 2013 que vous venez d'entendre. C'est pas mal quand même pour une pièce composée en 2009.
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0: Les 2 pièces qui suivent parlent dans leurs titres respectifs des couleurs et du tempo. Tandis que le rouge et le noir d'Eduardo Morales Casso est assez explicite dans son titre déjà, le noir à 60 de Pierre-Henri reste quelque peu plus mystérieux. Mais c'est un mystère qui s'élucide au fil des écoutes aussi, car il est question ici d'une bande magnétique sans instrumentiste donc, où le battement par minute cadencé à 60 est mentionné dans le titre est quelque chose qui est inhérent à la pièce et présent déjà lors de sa conception qui remonte à l'année 1961. Cette structuration subjective, aussi qu'un conditionnement rythmique, mais pas si strict que ça, même si l'auteur a sans doute calculé beaucoup lors de la conception de l'œuvre, s'ouvre désormais devant vos oreilles.

0: C'était noir à 60, une pièce de Pierre Henry pour bande magnétique datant de 1961. Avant, vous avez entendu un duo d'alto et harpe, La Fantaisie rouge et noire, une composition d'Eduardo Morales Casa de l'année 2004. Le musicien d'origine cubaine vit, enseigne et compose en Espagne.
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0: Restons encore dans le sud de l'Europe, en Portugal notamment. C'est Emmanuel Nunes, en compagnie duquel nous visitons ce beau pays. Notons que ses voyages créatifs en France ont été toujours très fréquents. Sa pièce, La main noire, que vous allez entendre tout de suite, est extraite de son opéra Das Märchen, un conte ou bien un conte de fées si vous le voulez. Mais elle n'est pas extraite simplement comme ça, elle est remaniée bien sûr et adaptée pour trois altos. Dans son original, cette musique est liée au personnage de la vieille, représentée par un mezzo-soprano accompagné par trois altos justement, ainsi qu'un hautbois, cor anglais et le basson. Le présent enregistrement se compte

La pièce de Feu Noir de Jérôme Combier a été jouée par l'Orchestre des lauréats du Conservatoire et l'ensemble Kern. Tous ces musiciens ont été placés sous la direction de l'excellent chef Jolt Nagy. Avant, c'était l'altiste Christophe Desjardins qui a assuré la capture multipiste de la main noire d'Emmanuel Nunes. Et maintenant, une petite excursion dans l'histoire récente de la musique du XXe siècle en présence du franco-américain Edgar Varèse et de la compositrice, organiste, pianiste et pédagogue avec quelques ancêtres italiens sans doute, Rolande Facinelli. Mais tout d'abord, un grand sommeil noir pour orchestre et soprano écrit en 1906 par Edgar Varèse. C'est une des rares compositions de jeunesse de Varèse d'avoir survécu. Je vous propose cette noirceur dans sa version orchestrale avec la soprano Mireille Delange, accompagnée par l'orchestre de Concertgebouw dirigé par Ricardo Chailly. Anthony Beaumont est l'auteur de cet arrangement orchestral. Après quoi, Rolande Facinelli interprétera sa grande pièce pour orgue intitulée « Sept sauts ».

0: L'organiste française Rolande Facinelli a interprété elle-même sa composition « Sept sauts pour orgue seul », une œuvre en sept parties captée en concert donnée le 20 octobre 1983 aux Invalides. Rolande Facinelli a joué sur un instrument de la cathédrale aux armées de Sainte-Louise des Invalides. Avant, l'orchestre de Concertgebouw a accompagné la soprano Mireille Delange dans Un grand sommeil noir d'Edgar Varèse, qui s'est inspiré dans cette œuvre de jeunesse par le poème de Paul Verlaine.
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0: Aujourd'hui, c'est le ciel noir, dit une chanson populaire grecque, et avec elle, c'est Yannis Xenakis qui nous passe ce message interprété au piano et dans un extrait de ses six chants grecs. Cela ne vous étonne pas plus que ça peut-être, mais j'écoute ces chants et pas uniquement celui que j'ai choisi pour vous, surpris de découvrir cette facette de Xenakis, le révolutionnaire et intransigeant. Une facette datant de l'année 1951, certes, mais qui reste pour moi très surprenante. Ensuite, nous allons écouter une pièce pour violon et orchestre de Salvatore Chiarino parlant d'une journée couverte sur les bords du lac Noir. En fait, c'est l'écriture d'une partie de la pièce de Chiarino qui était plutôt brumeuse ou laborieuse, si vous le voulez, comme le disait l'auteur lui-même. Dans cette capture réalisée lors de la création de la pièce, Caroline Wiedemann est au violon. L'orchestre de la radio bavaroise est placé sous la baguette de Jonathan Nott.

Journée couverte sur les bords du lac noir de Salvatore Charino pour violon et orchestre a été écrite entre les mois d'août et décembre de l'année 2012. Avant, le pianiste Nikolaos Samaltanos a joué une des six chansons grecques écrites par Yannis Xenakis en 1951. Et pour la fin de ce programme consacré à la noirceur liée au spectre de la visibilité ou bien au tempo musical, j'ai choisi pour vous quelques brèves pièces contemporaines. Et au milieu de celles qui sont pour la bande magnétique, la pièce de Jean-Philippe Goud pour un petit ensemble instrumental fait exception, mais elle s'intègre très bien dans l'exploration musicale du noir. Écoutons.

Walk to School, pièce de Philip Glass pour la série TV Tales from the Loop, a pris un tout autre sens que sa seule fonction d'origine lorsqu'une journaliste du Washington Post, Whitney Lemming, a publié la vidéo montrant un adolescent jouant ce thème sur un piano situé dans le hall d'un hôtel de Kharkiv, deuxième ville d'Ukraine. Cette vidéo, prise avec son iPhone alors que des informations non confirmées faisaient état de l'avancée des troupes russes dans la ville, est devenue virale et a ému beaucoup de personnes à travers le globe, dont Philip Glass lui-même, qui n'aurait jamais pensé que cette composition eût pu revêtir de la sorte une telle signification politique. Explorons, en hommage à un peuple courageux, quelques œuvres de compositrices ukrainiennes. Débutons par une chanson d'amour. Lors de la préparation de son 25e anniversaire en 2010, l'ensemble Recherche est arrivé à la conclusion qu'il n'y avait plus de chanson d'amour. Les membres de l'ensemble ont alors demandé à divers amis compositeurs et compositrices des morceaux instrumentaux évoquant ce genre pour leur quart de siècle d'existence. Plus de 30 chansons d'amour furent écrites, dont cette jolie pièce instrumentale au kitsch assumé de l'ukrainienne Alla Zaïkevitch intitulée « Blicke der Verliebten »« Regard d'amoureux ». La pièce dure 8 minutes et elle est jouée par 8 musiciens.

Regard d'amoureux d'Alla Zajkiewicz, interprété par l'ensemble Recherche en 2010. Alla Zajkiewicz, née en 1966 en Ukraine, figure incontournable de la création contemporaine de son pays, a étudié la composition à l'Académie nationale de musique de Kiev et à l'IRCAM à Paris. Depuis 1998, elle est chargée de cours au département de technologie de l'information musicale de l'Académie nationale de musique de Kiev, où elle a fondé un studio de musique électronique. Les œuvres de Zajkiewicz couvrent un grand ambitus de genre et de formation: musique symphonique, musique de chambre, musique instrumentale et vocale, mais aussi des compositions électroacoustiques, des installations, des performances multimédia, de l'opéra de chambre et des musiques de film. Écoutons Transparency, une pièce pour violon et dispositif électronique datée de 2006, au violon Anna Zielinska.

0: Transparency d'Ala Zajkiewicz pour violon et dispositif électronique.
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0: En 2009, Ala Zajkiewicz crée l'ensemble Electroacoustics, groupe de musiciens spécialisés dans la performance d'œuvres électroacoustiques de genres divers. Voici une pièce intense et puissante, pensée, composée et créée par l'Ukrainienne à cette même époque et enregistrée en juin 2010 au studio Arcadia à Kiev. Il s'agit de Nord-Ouest, performance électroacoustique pour voix folklorique, violon, flûte, percussions et électronique. Ce projet géopoétique met l'accent sur le mystère primitif et le caractère insaisissable du folklore de la région du nord-ouest de l'Ukraine, connu sous le nom de Rivne Polisia, pour sa nature libre et en même temps très fermée. L'idée structurelle de la pièce est basée sur la création d'un ensemble hétérophonique original, combinant des moyens électroniques et instrumentaux avec des matériaux folkloriques. L'œuvre se présente sous forme de 3 parties successives d'une durée d'environ 15 minutes chacune. Dédicace à tous les Ukrainiens et à tous les peuples opprimés. Bonne écoute sur La Contemporaine.

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0: L'ensemble électroacoustique de la compositrice ukrainienne Alla Zaïkevitch nous interprétait Nord-Ouest, projet géopoétique et géopolitique d'envergure. La compositrice est l'autrice de la programmation électronique. Pour cet enregistrement, elle était en charge de l'électronique en direct, chantait et enfin jouait du térémine. On entendait également les voix d'Irina Klimenko et de Sergei Okrimchuk, ce dernier est également au violon. Enfin, Vadim Yovitch était à la percussion.
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0: Une dernière œuvre d'Alla Zaïkevitch, figure majeure de la création musicale ukrainienne sur la contemporaine. Il s'agit de Voice Way, voix, chemin. En langue française, on pourrait dire également voix, V-O-I-E, V-O-I-X. Une pièce qui inaugure un album intitulé Kaléidoscope, compilation de musiques expérimentales d'Ukraine. Cette pièce de musique électronique, composée en 2013, peut également être interprétée par un ensemble instrumental et électronique. Pour cela, et si vous êtes curieux, allez donc faire un tour sur SoundCloud. Mais pour le moment, voici donc Voice Way pour électronique seule, sur la contemporaine et sur France Musique.

Voice Way d'Ala Zahekevich. Poursuivons ce programme consacré aux femmes en bleu et jaune avec Olga Viktorova, née le 22 septembre 1960 à Kharkiv, seconde plus grande ville d'Ukraine. Nous écoutons une pièce très intéressante de ses compositions, adjointe à la 10e symphonie de Shostakovich, sur un disque du label Fuga Libera. Cette pièce, Quinlong Azure Dragon, qui fait référence au célèbre dragon oriental, lequel se différencie du dragon européen par son apparence physique oblongue et sans ailes pour voler, est interprétée par la Philharmonie du Sud des Pays-Bas, dirigée par l'époux de la compositrice, le chef d'orchestre russe, Dmitri Lis.

0: Quinlong Azure Dragon de l'Ukrainienne Olga Viktorova sur La Contemporaine.
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0: À présent, penchons-nous sur le projet et le disque qui en a découlé de Gidon Kremer et sa Kremerata Baltica, paru en 2012 chez Nansach et intitulé « L'art de l'instrumentation, hommage à Glenn Gould ». Bach est fort logiquement le cœur de cible de ce programme. On trouve effectivement des arrangements passionnants de diverses pièces du cantor, mais aussi des compositions hommages. Plusieurs noms célèbres, Valentin Silvestrov, Alexander Raskatov, Gia Cantelli, Leonid Desyatnikov, Alexander Voustin, Victor Kissin ou bien encore Gears Pelechis et Victoria Vita Poleva. Dans le cadre de notre parcours en hommage à l'Ukraine, c'est cette dernière qui nous intéresse ici. Victoria Vita Poleva est née à Kiev en 1962. Fille du compositeur Valery Polevoy, elle a étudié la composition avec Ivan Karabits notamment. À partir de la fin des années 1990, sa musique s'identifie stylistiquement au minimalisme sacré, courant qui a fini par atteindre les oreilles du grand public. Un courant regroupant notamment Arvo Pärt, Péteris Vasks, John Tavener et Henrik Gorecki. Une période importante dans le travail créatif de Victoria Poleva est liée aux études intensives et à l'incorporation de textes de service divin dans la musique. Voici son arrangement pour violon, clavecin, marimba, vibraphone et orchestre à cordes du prélude des fugues en fa dièse mineur BWV 883 de Jean-Sébastien Bach, extrait du deuxième livre du clavier bien tempéré.

enchaîné au prélude des fugues en fa dièse mineur BWV 883 de Bach, arrangé par Victoria Poleva. C'était Obsessive Circularity of Thoughts, la circularité obsessionnelle de la pensée, de l'Ukrainienne Anna Pidorna, interprétée au clavecin par Kathleen Clark. Anna Pidorna est une compositrice, artiste et chanteuse d'origine ukrainienne, élevée au Canada, qui combine tout, de la musique traditionnelle aux arts visuels, en passant par l'écriture et la menuiserie, dans sa pratique multimédia. Son travail appréhende les domaines acoustiques et électroniques. Pidorna est née en Ukraine et reste de fait fortement influencée par son héritage. Grâce à une généreuse subvention du Conseil des arts du Canada, elle a passé 3 mois à enregistrer des chansons folkloriques en Ukraine à l'automne 2012, puis en 2013. Elle en a ensuite imprégné certaines de ses œuvres, dont son opéra de chambre « On the Eve of Ivan Kupalo », composé dans la foulée de ses collectes de chants. Ivan Kupalo, ou Kupala, est une fête influencée par la Saint-Jean, célébrant le feu, l'eau, le soleil et la lune, la récolte, la fertilité, la joie et l'amour. C'est donc également la fête des amoureux. La pièce « The Child Bringer of Light », l'enfant porteur de lumière, a été composée pour violoncelle seule et créée au Carnegie Hall de New York. Anna Pidorna en a réalisé la transcription pour l'altiste française Claire Poyon, mais ici c'est l'altiste québécoise Marina Thibault qui va nous l'interpréter. Pour la compositrice, cette pièce explore l'archétype de l'enfant de Carl Jung et le voyage qu'entreprend cet être mythique pour se découvrir, conquérir l'obscurité et apporter la lumière dans le monde. Cela résonne comme un parfait hommage aux enfants tués par l'invasion des troupes russes en Ukraine, mais aussi à ceux qui survivent et à ceux qui vont naître.

0: The Child Bringer of Light, l'enfant porteur de lumière, de la compositrice ukrainienne Anna Pidorna, sur La Contemporaine et sur France Musique.
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de la compositrice ukrainienne Lesia Vasilievna Dishko, née à Kiev en 1939. Nous écoutions l'hymne du Trisagion, le fils unique de Dieu, pour soprano et chœur d'homme a cappella, interprétation de la soprano Tunde Saboki et du chœur d'homme de Saint-Ephraim, placé sous la direction de Tamash Bobno. Enregistrement paru initialement chez Ungaroton, réalisé en la basilique Saint-Stéphane de Budapest en 2012, que vous pouvez retrouver dans un album BMC intitulé Oriental Lumen, Light of the East, soit la lumière de l'Est.